On fuit le vide rempli, le vide, mais c'est toujours dimanche dans ma tête.